0: Excusez-moi, on
1: ne
0: peut pas sortir,
1: mais
0: si vous pouvez
1: le
0: faire
1: ici. Non, non se ne parle neanche. Vous allez comprendre, non?
2: Ce mec, il vole notre peau, tu comprends?
3: Ma gueule,
1: toi, tu
3: comprends?
1: Si,
3: vous allez comprendre,
1: vous arrêtez
0: toi,
1: quoi?
0: Toi, tu te fermes, toi, tu...

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